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1: Coucou, c'est Valérie.
2: Coucou, c'est Nathalie.
1: Bienvenue dans votre petit moment qui fait du bien. Plus rose la vie. Message du jour, accepte de ne pas être parfait. Pourquoi devrions-nous toujours être plus que les autres? Encore plus, toujours plus, être exemplaire, tout réussir. Nous sommes des humains, pas des machines. Alors merci à nos imperfections qui font de nous qui nous sommes, des êtres uniques. Et entre nous, c'est trop mignon. Et d'ici demain, colorez votre journée de magie.

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2: 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Nous sommes heureux de vous annoncer que le Chœur Voix des Doors organise son concert d'automne le dimanche 11 octobre prochain au premier étage de la mairie du Mont d'Or. Au programme, un répertoire varié qui comprend des œuvres classiques, renaissance, gospel et variétés françaises et internationales. Cette soirée sera l'occasion de découvrir ou de redécouvrir les voix harmonieuses du Chœur Voix des Doors. La participation est libre et il n'est pas nécessaire de réserver. Toutes les infos de cet événement sont à retrouver sur sancyfm.fr.

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1: La météo.
2: C'est lundi matin dans le massif du 106. Le ciel est bien chargé avec une ambiance douce. Les températures tournent autour de 13 à 15 degrés. Le vent reste faible, généralement inférieur aux 5 km/h. Au fil de la journée, le thermomètre grimpera jusqu'à 22 degrés attendu. Le temps restera sec, mais souvent couvert avec quelques petites éclaircies possibles. Pour demain mardi, il y aura une ambiance nuageuse avec un vent qui sera plus présent sur les hauteurs notamment. Mercredi sera cependant lui plus humide avec davantage d'averses dès l'après-midi, des pluies plus marquées notamment en soirée. Voilà pour la météo. 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
2: C'est lundi matin dans le massif du 106. Le ciel est bien chargé avec une ambiance douce. Les températures tournent autour de 13 à 15 degrés. Le vent reste faible, généralement inférieur aux 5 km/h. Au fil de la journée, le thermomètre grimpera jusqu'à 22 degrés attendu. Le temps restera sec, mais souvent couvert avec quelques petites éclaircies possibles. Pour demain mardi, il y aura une ambiance nuageuse avec un vent qui sera plus présent sur les hauteurs notamment. Mercredi sera cependant lui plus humide avec davantage averses dès l'après-midi, des pluies plus marquées notamment en soirée. Voilà pour la météo. 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
2: Bonjour à tous. Aujourd'hui, nous allons parler de la fête de la citrouille qui aura lieu le 18 octobre prochain à Chastrec. Organisée par l'association Chemin et Patrimoine au Pays des Toupies, cette manifestation propose un marché de producteurs avec des produits locaux tels que des jus de pommes, des pains bio, du miel et bien plus encore. Les visiteurs pourront également découvrir une exposition d'affiches sur l'Auvergne, ainsi qu'une randonnée organisée par la réserve naturelle de Chastrec-Sancy. La fête de la citrouille est un événement gratuit et ouvert à tous, mais une réservation est nécessaire pour participer à la randonnée organisée par la réserve naturelle de Chastrec-Sancy. Pour plus d'informations, vous pouvez contacter l'association Chemin et Patrimoine au Pays des Toupies au 04 73 21 41 74. Toutes les infos, plus d'informations sur Sancy, fm.fr.
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Prochaine date, les mercredis et vendredis de 15h à 16h30. Plus d'informations sur sancyfm.fr.

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1: La météo.
2: C'est lundi matin dans le massif du 106. Le ciel est bien chargé avec une ambiance douce. Les températures tournent autour de 13 à 15 degrés. Le vent reste faible, généralement inférieur aux 5 km/h. Au fil de la journée, le thermomètre grimpera jusqu'à 22 degrés attendu. Le temps restera sec, mais souvent couvert avec quelques petites éclaircies possibles. Pour demain mardi, il y aura une ambiance nuageuse avec un vent qui sera plus présent sur les hauteurs notamment. Mercredi sera cependant lui plus humide avec davantage averses dès l'après-midi, des pluies marquées notamment en soirée. Voilà pour la météo. 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
3: Coucou, c'est Valérie.
4: Coucou, c'est Nathalie.
3: Bienvenue dans votre petit moment qui fait du bien. Plus rose la vie.
4: Message du jour. Le chat se moque de son apparence.
3: Le chat n'espère pas d'avoir un pelage tigré, tricolore ou bien les yeux bleus, verts. Il fait avec ce qu'il a, il fait avec ce qu'il est. Alors ne soyez pas trop dur avec vous-même. Certaines choses peuvent se changer, se transformer, d'autres non. Et alors ? Est-ce que finalement notre richesse n'est pas justement d'être différent ?
1: Et d'ici demain, colorez votre journée de magie.

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2: C'est lundi matin dans le Massif du Sens. Si le ciel est bien chargé avec une ambiance douce, les températures tournent autour de 13 à 15 degrés. Le vent reste faible, généralement inférieur aux 5 km/h. Au fil de la journée, le thermomètre grimpera jusqu'à 22 degrés attendu. Le temps restera sec, mais souvent couvert avec quelques petites éclaircies possibles. Pour demain mardi, il y aura une ambiance nuageuse avec un vent qui sera plus présent sur les hauteurs notamment. Mercredi sera cependant lui plus humide avec davantage averses dès l'après-midi, des pluies plus marquées notamment en soirée. Voilà pour la météo. 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
2: 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Prochain rendez-vous, 24 octobre 2026, horaire non précisé. Tous les détails sont sur sensifm.fr.

Salut à tous. Nous vous rappelons que le Cinébès aura lieu du vendredi 23 au dimanche 25 octobre 2026 à Besse et Saint-Anastèse. Les séances commencent à différents horaires selon les jours. Tarif, plein tarif à 7 euros, réduit à 5 euros et enfant à 4 euros. 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
1: La météo.
2: C'est lundi 28 septembre, les nuages dominent largement sur l'ensemble du massif avec un temps qui reste sec. Les températures passeront de 19 degrés en fin matinée à 21 à 22 degrés cet après-midi. Le vent restera faible avec des rafales inférieures aux 30 km/h. Pour demain mardi, peu de changements côté ciel. Toujours beaucoup de nuages avec 20 à 21 degrés l'après-midi. Le vent se renforcera davantage cependant avec des rafales qui pourront atteindre 45 km/h notamment en soirée. Pour mercredi, la pluie fera son retour enfin dans l'après-midi, qui deviendra un peu plus soutenue, notamment en soirée. Voilà pour la météo. 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

0: Maluma, Beyoncé.
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4: Toc toc toc, Maxime. Mais Maxime, mais t'es pas à la radio?
5: Ah non, je suis pas à la radio aujourd'hui.
4: Mais alors qu'est-ce que tu fais là?
5: Je fais à manger.
4: Ah mais Maxime, t'as des talents cachés?
5: Alors je sais pas si c'est un talent, mais...
4: Donc Maxime, aujourd'hui, cuisinier, et qu'est-ce que tu prépares?
5: Aujourd'hui, c'est des pâtes carbonara.
4: Alors qu'est-ce que je dois mettre dans mon panier pour faire les pâtes à la carbonara?
5: Des pâtes, déjà.
4: Bon début.
5: Voilà. Des lardons, du fromage, moi je mets du parmesan, voilà, et des œufs.
4: Et des œufs, ok. Bon, bah, tu nous expliques comment tu t'y prends?
5: Ben déjà, j'ai fait bouillir mes pâtes avec du cubeur parce que comme ça, on assaisonne. Enfin, on peut mettre du sel, mais j'ai mis du cubeur donc c'est mieux.
4: Donc tu fais bouillir de l'eau,
5: voilà.
4: Avec du cubeur. Et après, tu as une préférence pour les pâtes? Tu mets quelle variété?
5: Alors, moi j'aime bien celle-là pour les carbons. Ah non, pas celle-là. Celle-là. Celle-là, elle sent bien.
4: Ah oui, hein. Comme des grosses coquillettes.
5: Voilà.
4: Super, donc là, l'eau avec le petit cube est en train de bouillir.
5: Voilà.
4: Et pendant ce temps, on fait quoi?
5: Eh ben, on attend que ça bouffe. Parce que je peux pas préparer grand-chose parce que j'ai qu'une plaque.
4: D'accord. Donc en fait, les pâtes carbo, c'est bien si on n'a pas trop d'équipement.
5: Oui, après...
4: On peut le faire avec pas grand-chose.
5: Voilà.
4: Tu nous as pas dit par contre les quantités.
5: Ben, après, quantité, c'est au fini, c'est sur le nombre de personnes. Moi, je fais... Elles sont là-dessus. Je fais souvent 3 paquets comme ça. Voilà, j'en prends un là et je fais 3 comme ça. Alors bon, là, c'est des allumettes.
4: Ouais, lardons allumettes, 3
5: paquets quand
4: même. De 250 grammes.
5: Ouais, voilà, c'est ça.
4: Donc on a 450 grammes et ça, c'est pour 2 personnes?
5: Ouais, globalement, pour 2-3 personnes.
4: D'accord. Alors, pendant que l'eau bout, je vais aller voir Cassandra. Donc, Cassandra, t'as de la chance, toi. C'est Maxime qui cuisine.
6: Oui, c'est ça. C'est Maxime.
4: Il cuisine bien?
6: Ça va. Il a les bases.
4: Il a les bases. Donc, il te fait des pâtes à la carbonara. Qu'est-ce qu'il t'a fait, d'autre?
6: Il fait un peu de tout. Il a fait, récemment, il avait fait des hamburgers fait maison. Donc,
4: bien.
6: Ça va, il cuisine bien.
4: Des desserts aussi?
6: Ah, les desserts, non, il n'y en a pas. Après, on n'a pas encore tous les équipements pour. Donc...
4: Ah oui. Alors attends, il a une formation de pâtissier chocolatier et il ne fait pas de dessert.
6: Ouais.
4: Qu'est-ce que tu fais? Là, je reviens vers Maxime. Qu'est-ce que tu fais, Maxime?
5: Je vais récupérer un peu de des pâtes.
4: D'accord. Pourquoi tu fais ça?
5: Ce sera pour la suite de la recette.
4: Secret de chef. Alors, la suite de la recette. Qu'est-ce que tu fais, Maxime?
5: On met les lardons à faire chauffer, du coup.
4: À faire rissoler dans une poêle.
5: Voilà. Pas besoin de mettre de matière grasse, c'est déjà assez de la matière grasse. Ouais.
4: Donc toi, tu prends une poêle anti-adhésive et tu ne mets pas de matière grasse, tu mets directement tes lardons. Alors, les lardons sont cuits. Qu'est-ce que tu fais maintenant, Maxime?
5: Maintenant, je vais préparer, on va appeler ça l'appareil, du coup. D'ailleurs, dans les lardons, j'ai rajouté du poivre et du sel.
4: D'accord. Et donc là, tu es en train de séparer des œufs, le blanc du jaune.
5: On va récupérer que le jaune.
4: Que le jaune.
5: Je vais en casser 3-4. Donc voilà, une fois qu'on a coupé, enfin qu'on a cassé les œufs, il faut se laver les mains, c'est très important.
4: Alors tu t'es lavé les mains, tu as 4 jaunes d'œufs, et maintenant qu'est-ce que tu fais?
5: Alors maintenant, je vais sortir le meilleur, le fromage. Donc moi je prends du parmesan, après les gens ils prennent d'autres fromages.
4: L'emmental par exemple?
5: Non, pas de l'emmental, mais équivalent au parmesan, mais j'ai plus le nom en tête. Donc le parmesan, on voit selon la quantité. Donc si j'arrive à l'ouvrir, voilà. On va prendre une tranchée pour mélanger. Donc on en met pas mal. Hein.
4: Dans les jaunes d'œufs.
5: Dans le jaune. Alors on va faire un appareil.
4: Et tu fouettes à la fourchette.
5: Voilà, je fouette à la fourchette, au fouet, au fond, vous voulez. Il faut y mélanger. Quoi. Souvent je mets le paquet de 60 grammes en entier, avec 4 jaunes. Voilà.
4: Tu fouettes bien.
5: Faire en sorte que le parmesan soit bien imprégné dans le jaune, et aussi on rajoute, parce que là c'est un peu un peu pâteux, on rajoute l'eau des pâtes.
4: Pour le fluidifier un petit peu.
5: Voilà, exactement, ce sera plus liquide et ça cuira mieux et ça cramera, enfin ça fera pas cuire les œufs normalement.
4: Donc la poêle où il y a les lardons, tu ajoutes les pâtes.
5: Donc on remet notre...
4: l'appareil.
5: Alors on met l'appareil et on remet légèrement à cuire, mais pas trop longtemps, faut pas que ça fasse cuire le... Juste histoire de réchauffer un peu. Parce que si après on cuit, ça... Bon, ça fait cuire les jaunes et ça te fait de l'omelette en fait.
4: D'accord, donc juste réchauffer rapidement légèrement. Et mélanger.
5: Bon, pour le dressage, on va pas s'embêter, on va faire un truc classique, hein, où vous mettez vos pâtes dans une assiette simplement et vous rajoutez du gruyère si vous voulez ou du parmesan, enfin, ce que vous voulez assaisonner.
4: Donc on choisit quand même une belle assiette.
5: Voilà.
4: On met joliment les pâtes et on dispose agréablement le fromage dessus.
6: C'est bon, c'est prêt?
5: Oui, c'est prêt. On est prêt à déguster alors.
6: J'ai faim.
4: Servi avec amour par Maxime.
5: Délicatesse.
4: Et dégusté avec envie par Cassandra. Bon, on dit quoi? Bon appétit.
6: Ouais, bon appétit.
4: Allez, bon appétit. 106
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1: Ce lundi 28 septembre, les nuages dominent largement sur l'ensemble du massif avec un temps qui reste sec. Les températures passeront de 19 degrés fin matinée à 21-22 degrés cet après-midi. Le vent restera faible avec des rafales inférieures aux 30 km/h. Pour demain mardi, peu de changements côté ciel. Toujours beaucoup de nuages avec 20 à 21 degrés l'après-midi. Le vent se renforcera davantage cependant avec des rafales qui pourront atteindre 45 km/h, notamment en soirée. Pour mercredi, la pluie fera son retour enfin dans l'après-midi, qui deviendra un peu plus soutenue, notamment en soirée. Voilà pour la météo, bonne matinée à tous avec Sensi FM.
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c'est Elodie, votre blogueuse voyage préférée, amateur de vin, de gastronomie et de belles découvertes. J'ai un rendez-vous à vous partager. Du vendredi 16 au dimanche 18 octobre auront lieu les Journées Vignobles en Seine, un grand événement consacré à l'œnotourisme. L'occasion de découvrir nos vignobles autrement à travers des dégustations, balades, animations et rencontres avec les vignerons. Du côté de Saint-Pourçain, partez pour une balade commentée de 5 km dans la réserve naturelle du Val d'Allier sur les traces du transport du vin et des bateliers ou participez à un banquet insolite dans les cave Bertine à Moulins. Dans le Puy-de-Dôme, au cœur du vignoble des Côtes d'Auvergne, découverte des grandes caves d'Aubière ou promenade sur les hauteurs de Montpérou vous attendent. Et si vous avez envie de pousser un peu plus loin, direction le Rouennais et le Beaujolais, où vous pourrez profiter également d'expériences conviviales autour des vins et produits locaux. Certaines animations sont sur réservation. Pensez alors à consulter le programme sur le site d'Auvergne-Rhône-Alpes Tourisme. Quant à moi, je vous donne rendez-vous sur mon blog et mes réseaux sociaux, Elodie, E-L-O-D-Y, Loves Travels. Je vous dis à très vite.

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1: Bonjour, bienvenue, il est tout pile 10h, nous sommes lundi.
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1: Et la météo avec Robin. Bonjour Robin.
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3: Ce lundi 28 septembre, les nuages dominent largement sur l'ensemble du massif avec un temps qui reste sec. Les températures passeront de 19 degrés en fin matinée à 21 à 22 degrés cet après-midi. Le vent restera faible avec des rafales inférieures aux 30 km/h. Pour demain mardi, peu de changements côté ciel. Toujours beaucoup de nuages avec 20 à 21 degrés l'après-midi. Le vent se renforcera davantage cependant avec des rafales qui pourront atteindre 45 km/h notamment en soirée. Pour mercredi, la pluie fera son retour enfin dans l'après-midi, qui deviendra un peu plus soutenue, notamment en soirée. Voilà pour la météo. Bonne matinée à tous avec 106 FM.
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4: Coucou, c'est Valérie.
5: Coucou, c'est Nathalie.
4: Bienvenue dans votre petit moment qui fait du bien. Plus rose la vie.
5: Message du jour, privilégie des moments de qualité.
4: On t'invite à passer plus de temps avec tes proches, les personnes que tu aimes, parce qu'il est parfois trop tard lorsqu'on se rend compte de l'importance des moments de partage. Entoure-toi des personnes qui te tirent vers le haut, qui te respectent et que tu aimes. Exprime-leur tes émotions, ta gratitude et ton amour.
2: Et d'ici demain, colorez votre journée de magie.

0: Je venais de poser mon stylo et de fermer les paupières. Je pensais éteindre mon cerveau en éteignant la lumière. Mais mon stylo et mon cerveau se sont vite réunis. Ils me conseillent de me relever car j'en ai pas encore fini. J'en ai pas encore fini avec le texte du jour. J'ai des rimes plein les joues qui valent peut-être le détour. Alors je me relève cette nuit, demain et après-demain, avec l'expérience d'un daron et l'enthousiasme d'un gamin. 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
1: À l'instant, c'était bien sûr Grand Corps Malade avec J'en ai pas encore fini avec son dernier titre. N'hésitez pas à réagir sur les réseaux sociaux, bien sûr Instagram et Facebook, 106FM. Dans un instant, on écoutera Mauvais Joe, bien sûr, avec Maladie. Mais avant ça, bien sûr, c'est le programme du cinéma de la Bourboule, le Roxy.
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1: 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Réservation obligatoire au 07 60 75 64 11. Retrouvez toutes les infos sur cet événement sur sensifm.fr.

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2: Allez, pour les amateurs de trail, direction le Mont d'Or tous les lundis. C'est les lundis du Sancy propose une sortie de trail gratuite et ouverte à tous pour découvrir les sentiers du massif du Sancy dans une ambiance conviviale. Donc rendez-vous ce soir, comme tous les lundis, de 18h à 19h15. Pas besoin de réserver, c'est gratuit. Et plus d'infos 04 73 65 29 13. Allez, n'hésitez pas à réagir sur nos réseaux sociaux, bien sûr, Sancy FM. On continue en musique avec Eagles et Hotel California sur Sancy FM. Bienvenue à tous.

instants, Axel Bauer avec Éteins la lumière. Et vous pouvez maintenant éteindre la lumière. Dans un instant, on s'écoutera bien sûr The Weeknd avec Blinding Light, Esme et bien sûr Marine Alain Souchon. Également, avant ça, bien sûr, c'est 24 Golden avec Mood sur 106 FM. Bienvenue à tous et on fait un petit coucou également à Romain qui nous écoute de Clermont-Ferrand. N'hésitez pas à nous écrire un petit message avec bien sûr le 106 FM sur Instagram.

Orelsan à l'instant avec La Quête. Bienvenue sur Sensi FM, ça fait déjà une heure qu'on est ensemble. Il nous reste encore une heure. Bien sûr, dans un instant, on s'écoutera France Gall. Bien sûr, Ella Longley, 47 Terres, Maria Sarus. Avant ça, bien sûr, il y aura également Abba avec Gimme. Mais avant ça, bien sûr, il y aura la météo sur Sensi FM.

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1: Bonjour, bienvenue, 11h, tout de suite la météo.
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1: Allez, ce lundi, ce sera une journée un peu plutôt douce avec 19 degrés attendus en fin de matinée et jusqu'à 22 degrés dans l'après-midi. Le vent se renforce légèrement avant un retour de la fraîcheur en soirée avec seulement 14 degrés en soirée. Mardi matin, une ambiance fraîche et très humide avec seulement 11 degrés au réveil. Mais les températures remonteront rapidement avec 17 degrés vers midi et jusqu'à 21 degrés dans l'après-midi. En revanche, le vent se renforcera avec des rafales pouvant atteindre 30 à 45 km/h en fin de journée. Le thermomètre redescendra ensuite autour de 14 degrés en soirée.
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3: Bonjour à tous. Nous vous rappelons que ce vendredi 2 octobre, une soirée conte aura lieu à Chastrex. Intitulée « Fortunes de mer, fortunes de terre », cette soirée sera animée par Ludovic Souliman et s'adresse aux adultes et aux enfants à partir de plus d'informations sur sensifm.fr.
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0: Elle l'a sur son CFM avec France Gall, bien sûr. À l'instant, je vous accompagne jusqu'à midi, 11h20, votre rendez-vous, bien sûr, tous les jours avec Nathalie. C'est la recette du jour que vous retrouvez, bien sûr, sur sensifm.fr.
1: Bonjour à tous, je suis au camping de l'Ombrage à Saint-Pierre-Colamine pour réaliser une recette du Poitou.
2: Bonjour Maryse et Philippe, alors merci de m'accueillir dans votre mobilhome. Depuis combien de temps vous venez dans la région du Sancy ?
3: Alors, une vingtaine d'années.
4: Alors bonjour Nathalie. Oui. alors dans le Sancy, beaucoup plus, parce qu'avant on est allé au Mont d'Or. On a passé à peu près 5 ou 6 ans au côté Mont d'Or. Et là, ça fait une vingtaine d'années qu'on est dans ce camping.
2: D'accord, vous avez votre mobilhome au camping de l'Ombrage, oui. C'est ça. Depuis plus de 20 ans, vous avez eu le temps de goûter les spécialités gastronomiques. Et quels sont vos préférés ?
3: Ah, moi, la truffade. Je reste sur la truffade. Et puis, bien sûr, le Saint-Nectaire.
2: Truffade et Saint-Nectaire, très bon choix.
4: La pompe aux pommes, que tu aimes bien aussi.
3: Oui, c'est vrai.
4: Et puis, la tarte aux myrtilles. Généralement,
2: oh, donc vous faites
4: et
2: bien.
4: Puis la brioche qu'on allait chercher dans une ferme qui était super bonne.
2: La brioche de Tom.
4: Voilà.
2: Et bon, alors donc vous faites bien honneur au Sancy. Et toutefois, vous avez quand même ramené votre petite spécialité à vous aujourd'hui. On va
4: oui.
2: en parler. Donc c'est le broyé du Poitou. C'est
4: oui,
2: ça.
4: Oui.
2: Alors, j'ai apporté un peu d'eau de vie et puis à consommer avec modération. Et en quantité, si vous pouvez nous préciser un petit peu plus.
4: Alors, en fait, on prend le poids de la farine. Donc là, moi, j'ai mis 250 grammes de farine. Après, on divise ce poids et c'est 50% de sucre et 50% de beurre. Donc, 125 de beurre et 125 de sucre.
2: D'accord. Et un œuf,
4: vous m'avez dit. Si ça reste dans ces proportions-là, si on fait 500 grammes de farine, bien sûr, on double, on en met deux.
2: D'accord.
4: Et puis le parfum, quand c'est de l'eau de vie, nous, on met un bouchon. Donc, si c'est un gros gâteau qu'on fait, on en met deux, suivant le...
2: D'accord. Et maintenant, je vous laisse nous expliquer le procédé.
4: Voilà. Donc, là, j'ai déjà préparé mes quantités, en fait. Donc, j'ai du sucre et du beurre. Donc, on mélange...
2: Deux. Verser le beurre.
4: Alors,
2: fondu.
4: Oui, là, parce que pour que ça aille plus vite, mais les grand-mères, elles faisaient en pommade.
2: D'accord, donc beurre, pommade et sucre
4: dans
2: un saladier.
4: Mais moi, je ne le fais jamais comme ça parce que j'ai jamais le temps, donc c'est toujours fondu.
2: D'accord.
4: Mais dans le temps, ils n'avaient pas de micro-ondes. Donc,
3: Tu mélanges le sucre avec toi.
4: Oui, c'est ça, le sucre et le beurre.
2: Et là, vous mélangez. Donc, on mélange le sucre et
4: le
2: beurre.
4: Oui. Donc, le beurre et puis le sucre bien mélangés.
2: Vous mettez la farine et Philippe aura la mission d'ajouter la pointe de sel.
4: Oui, voilà.
2: C'est un travail d'équipe.
4: Ah oui. Et j'ai donc mis la farine, mon mari met le sel. Voilà. Et pas oublier le sel, sinon ça n'a pas le même goût.
2: Deux bonnes pincées, j'ai vu.
4: Oui, oui. Enfin, une bonne pincée, mais comme c'était une petite au début, voilà. Enfin, ce qu'on a. Et puis là, on mélange l'œuf.
2: L'œuf, il a été battu au préalable.
4: Il était battu, oui.
2: Là, vous l'avez versé dans votre mélange et vous continuez toujours à la main.
4: Voilà. Donc, on mélange bien la farine, l'œuf, oui, et puis le beurre, le sucre. Et là, maintenant, on rajoute notre parfum, donc un petit peu d'eau de vie, un tout petit peu encore.
2: La valeur d'un
4: bouchon. La valeur d'un bouchon pour 250 grammes de farine. Si on met 500 grammes, bien sûr, on double les quantités.
2: D'accord.
4: Et puis là, on pétrit jusqu'à temps que ça nous fasse une boule. Donc, quand notre pâte est bien malaxée, on la met... Enfin, moi, je la mets sur une feuille de cuisson. Mais nos petites grand-mères, dans le temps, ils n'avaient pas de feuille de cuisson, donc ils beurraient bien leur moule. Donc, ça évite de remettre du beurre alors que c'est déjà du beurre. Après, on utilise toujours notre main. On aplatit ce gâteau, cette pâte, avec la paume de la main. Donc, on peut le faire en rond, on peut le faire en carré. Enfin, après, ça, c'est le moule qui décide de comment vous voulez le faire.
2: D'accord. Et sur quelle épaisseur ?
4: À peu près 1 cm.
2: À peu près 1 cm d'épaisseur.
4: Oui. Plus il va être épais, plus il va rester moelleux. Plus on va le faire fin, plus ça sera croquant.
2: D'accord. Et vous recommandez de le manger plutôt moelleux ou plutôt croquant ?
4: Alors, nous, personnellement, on préfère plutôt croquant. c'est, ça fait plus un sablé.
2: Donc pas trop épais.
4: Pas trop épais, voilà. Et là, il est prêt à cuire. Donc, vous faites préchauffer votre four, 190, et après, on réduit à 180.
2: Au départ, on le met à 190.
4: On préchauffe à 190.
2: Oui.
4: Pour que le four soit bien chaud.
2: Oui.
4: Et, parce qu'on va l'ouvrir, etc. Et quand on met à cuire, c'est 180 et c'est 20 minutes. 20 à 25 minutes, suivant l'épaisseur du gâteau.
2: Eh ben, c'est parti. Alors, Maryse, comment on sait qu'il est cuit, ce gâteau?
4: Alors, moi, je le vois à la dorure. Après, normalement, c'est entre 20 et 25 minutes si c'est un gâteau d'un centimètre d'épaisseur. Après, si vous le faites plus épais, il faut mettre un petit peu plus de temps.
2: D'accord.
4: Moi, je ne prends pas de temps parce que je le sais.
2: Donc, environ 20 minutes, il est bien doré, on le sort du four et après?
4: Et après, on le laisse un peu refroidir et on le casse avec notre poignet. On ne le coupe pas.
2: Ah, voilà, c'est ce que j'allais dire. Vous ne coupez pas le gâteau. Pourquoi?
4: Non. Pourquoi? Parce que c'est chez nous, dans le Poitou, on dit que l'amitié ne se coupe pas. Alors, on ne prend pas de couteau, on casse comme ça. Comme ça, chacun prend son...
3: D'où son nom, broyé,
4: et chacun prend le morceau qu'il veut, parce qu'il n'y en a aucun pareil.
2: D'accord, donc c'est le gâteau de l'amitié, le broyé.
4: Voilà.
2: Et je crois que ça va être la mission de Philippe, de venir casser le gâteau. Donc, on le casse comment?
4: Avec son poing au milieu. Un grand coup.
3: Quand il est bien sec, généralement, ça se casse plus.
2: Donc
3: là,
2: on...
3: il est encore peut-être encore un peu tiède.
2: Donc, on laisse refroidir et puis un petit coup dessus pour casser.
3: Voilà. Ça marche pas.
4: Et donc, pour le conserver, on le met dans une boîte en fer et on peut le conserver entre 8 et 10 jours.
2: Ah, c'est bien parce que ça nous laisse le temps de le manger.
4: Voilà. Et le fait qu'on le laisse dans une boîte en fer, il va rester sec. Sinon, si on le laisse à l'air ou dans une boîte en plastique, etc., il va devenir mou.
2: Eh bien, chez nous, chez vous, on partage le gâteau de l'amitié.
4: Merci.
2: Merci pour cette belle recette du Poitou.
1: 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Vous connaissez une recette facile à partager? Qu'elle soit du Sancy ou d'ailleurs, contactez-nous au 07 66 93 73 27 ou sur sancyfm.fr.

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Smith sur Sensi FM. On continue bien sûr en musique dans un instant sur Sensi FM. Moi je vous redonne rendez-vous bien sûr mercredi à partir de 17h jusqu'à 22h. Hein, jusqu'à 20h, ça sera une libre antenne du 17-20, bien sûr avec Léo et toute l'équipe, avec Robin également, Cassandra que vous retrouvez, Théo bien sûr et moi-même également jusqu'à 22h. Un DJ set en direct des studios de Sensi FM. Voilà pour votre mercredi, donc ça sera mercredi 30 septembre. On continue en musique avec Vianney, Doré d'Étain, pour vous accompagner jusqu'à midi.

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1: Bon appétit à tous. Midi, moi je vous retrouve demain dès 10h. Tout de suite, Robin, pour la météo.
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2: Merci Maxime. Voici le petit point météo pour cet après-midi sur Sensi FM.
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2: À la mi-journée, le ciel reste couvert sur le massif avec des températures proches de 19 degrés cet après-midi. Les maximales atteindront 21 à 22 degrés. Le vent restera encore raisonnable autour de 10 à 15 km/h. Ce soir, les températures redescendront avec 16 degrés en début de soirée, 14 degrés en début de nuit. Pour demain mardi, le temps restera gris et doux avec 20 à 21 degrés attendus au meilleur de l'après-midi avec un vent qui sera cependant plus soutenu, notamment en fin de journée. Pour mercredi, changement plus net. Les premières averses seront attendues dans l'après-midi et les pluies deviendront plus soutenues, notamment en soirée. Voilà pour la météo. Retour des meilleurs rythmes sur les sommets sur Sensi FM. Bon appétit à tous.
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4: Bonjour à toutes et à tous. Aujourd'hui, nous allons parler de nous. Enfin, de notre façon de manger. Car si les Français adorent s'étonner des habitudes alimentaires des autres, les Anglais avec leurs rognons et haricots blancs au petit déjeuner ou leurs gigots à la menthe, les Japonais qui dégustent du poisson dès le matin, ou les Nord-Américains qui mettent du sirop d'érable sur presque tout. Il faut reconnaître que nous avons, nous aussi, quelques petites manies culinaires qui laissent les visiteurs complètement perplexes. Commençons par le petit déjeuner. Si nos voisins privilégient des petits déjeuners salés, en France, le petit déjeuner est, par tradition, sucré. Pain, beurre, confiture, croissant, accompagne un bol de café, thé ou chocolat. Et tremper sa tartine ou son croissant dans le bol compte aussi parmi les habitudes les plus étranges vues de l'étranger. Et puis, on ne peut pas parler des habitudes typiques des Français sans parler de la culture de l'apéro. L'apéritif est une véritable institution en France. C'est un moment de détente et de bonne humeur que l'on passe en famille ou entre amis avant le déjeuner ou le dîner. On y grignote des petites choses comme des chips, des cacahuètes, de la charcuterie ou des petites bouchées cuisinées. Et on boit un peu d'alcool, rosé en été, bière, pastis, vin doux ou alcool plus fort. Et le pain. Les Français ne peuvent pas imaginer un repas sans pain. Pour un Français, une baguette sous le bras est presque un accessoire de mode. Et puis il y a cette scène qui amuse toujours les touristes. Le Français qui repart de la boulangerie en grignotant le quignon avant même d'être rentré chez lui. Et ce qui intrigue le plus les étrangers, c'est notre manière de l'utiliser. Nous poussons les aliments avec un morceau de pain. Nous sauçons notre assiette avec le pain. Nous mangeons du fromage avec du pain, du pâté avec du pain, des huîtres avec du pain. Et même s'il y a du riz, des pâtes ou même une tarte salée, manger sans pain est presque inconcevable. En France, le repas est un moment sacré. Manger n'est pas une simple pause, mais une institution. Le repas est un rituel social avant tout. C'est la place accordée au plaisir partagé, où manger ne sert pas seulement à se nourrir, mais à fabriquer du lien, de la convivialité. Même pour un déjeuner en semaine, il n'est pas rare qu'il dure 1 à 2 heures, avec plusieurs plats, entrée, plat principal, fromage, dessert, café. Pour les étrangers, habitués à des repas rapides, cette tradition peut sembler interminable. Et on ne parle pas du repas de Noël ou pour l'anniversaire de mamie. 3 heures, c'est le strict minimum. Entre l'apéro, l'entrée, le plat, voire même les plats, le dessert, le café, le digestif, il faudra bien compter toute une après-midi. Oui, les Français sont les champions pour prendre leur temps à table. Manger et boire, c'est sacré. Et on ne commence pas à manger avant tout le monde. On attend que tout le monde soit servi. Même si le plat est devant soi, cette patience étonne certains visiteurs habitués à commencer dès qu'ils sont servis. Et ce quart d'heure de politesse lorsqu'on est invité chez quelqu'un interpelle plus d'un étranger. Pourquoi, lorsqu'on vous convie à 20h, il faut arriver à 20h15? Qu'arriver plus tôt, c'est impoli. Qu'arriver plus tard, c'est aussi impoli. Mais si c'est un restaurant, alors là, il faut arriver à l'heure. Pas si simple de s'y retrouver. Et de quoi parle-t-on à table? Eh bien de tout, de nourriture, de politique, de voyage, des enfants, du travail, on refait le monde. Il n'y a aucun sujet tabou et c'est également autour d'une table bien garnie que se discutent les contrats les plus importants. Et en France, on mange des choses bizarres. Des escargots, ah les escargots, ces petites créatures gélatineuses, et qui laisse de la bave là où il passe. Oui, nous les Français, on les mange. Les cuisses de grenouille. Autre sujet d'étonnement. Les Français mangent-ils vraiment des grenouilles? Oui, mais beaucoup moins qu'on ne le croit. En réalité, les cuisses de grenouille sont devenues un plat relativement rare. Le paradoxe est amusant. Une grande partie est aujourd'hui importée d'Asie. Pourtant, cette réputation poursuit les Français depuis des siècles. Les Anglais utilisent même parfois le surnom « frogs », qui veut dire « grenouille » pour désigner les Français. Les huîtres vivantes. Imaginez un visiteur étranger, on lui présente une huître. On ajoute quelques gouttes de citron ou de vinaigre et on s'aperçoit qu'elle est encore vivante. On l'avale, autant dire que certains restent bouche bée. Pourtant, en France, Noël sans huître paraît inconcevable dans de nombreuses familles. Autre sujet qui fascine autant qu'il divise, le foie gras. Pour beaucoup d'étrangers, manger du foie spécialement engraissé semble étonnant. Pour les Français, c'est souvent le symbole des repas de fête. Et que dire des tripes? C'est le système digestif des animaux, et c'est super appétissant pour nombreux Français. Et les artichauts? Rien de plus classique qu'un artichaut cuit à la vapeur, qu'on effeuille pour le tremper dans la vinaigrette. Si vous aviez vu la tête de cet Américain que nous recevions à notre table, qui a refusé d'y toucher. Pour lui, seul le fond d'artichaut qu'on peut trouver dans une boîte de conserve pouvait être consommé. Et à la fin d'un repas, il y a le plateau de fromage. Pour beaucoup d'étrangers, le fromage est un ingrédient. Pour les Français, c'est un plat incontournable. Les Français vouent un véritable culte au fromage. D'après les chiffres de la filière laitière française, ce sont les plus gros consommateurs du monde avec une moyenne de 26 kilos par an et par habitant. Rien que ça. On le trouve à la fin de tous les repas, juste avant le dessert. Il est servi sur un plateau. On parle du fromage, on devrait parler des fromages parce qu'il n'y a pas qu'un fromage sur le plateau, mais au moins 5, si ce n'est plus, et toujours un nombre impair. Et personne ne trouve bizarre de terminer un repas copieux avec un fromage particulièrement odorant. Et attention, il ne faut pas couper le fromage n'importe comment. Un Français vous regardera avec des yeux effarés si vous coupez le Saint-Nectaire autrement qu'en quartier ou le Cantal parallèlement à la croûte. Un fromage, ça se respecte. Après le dessert vient le café. Minuscule. Les visiteurs américains cherchent souvent la suite, car pour eux, un café mesure parfois 1 demi-litre. En France, un expresso tient dans une toute petite tasse, 3 gorgées. C'est fini. Les Français possèdent encore de nombreux codes. Le pain à gauche, généralement posé sur la table. Les mains visibles. La fourchette à gauche pointe vers le bas. Le couteau à droite, le tranchant vers l'assiette. Ne pas poser les coudes sur la table. Autant de détails qui amusent souvent les visiteurs. Alors oui, nous mangeons des escargots. Nous dégustons des fromages qui sentent très fort. On peut même dire qu'ils puent. Nous passons 2 heures à table, voire une après-midi entière pour les repas de fête. Nous trempons nos tartines dans le café. Nous discutons de nourriture pendant le repas. Et nous trouvons tout cela parfaitement normal. Ce qui paraît étrange aux uns est souvent une tradition pour les autres, et la cuisine est un formidable miroir des cultures et coutumes d'un pays. Et pour finir, voici un plat typiquement de chez nous, qui fera fuir beaucoup d'étrangers. La tête de veau sauce grébiche. Il vous faudra une tête de veau désossée d'environ 1,5 kg, 2 carottes, 1 poireau, 2 oignons, 3 coups de girofle, 1 bouquet garni avec laurier, thym, persil, sel et poivre. Vous commencez par blanchir la tête de veau. Pour cela, vous la plongez dans une grande casserole d'eau bouillante pendant 5 minutes. Vous égouttez et rincez à l'eau froide pour enlever les impuretés. Vous remplissez à nouveau la casserole d'eau et ajoutez la tête de veau. Ajoutez les carottes, le poireau, les oignons piqués de clous de girofle et le bouquet garni. Vous assaisonnez avec du sel et du poivre, vous portez à ébullition, puis réduisez le feu et laissez mijoter à feu doux pendant environ 2 heures, jusqu'à ce que la viande soit bien tendre. Pour la sauce gribiche, il vous faudra 2 œufs durs, 1 cuillère à soupe de moutarde, 1 cuillère à soupe de vinaigre de vin, 4 cuillères à soupe d'huile de tournesol, 1 cuillère à soupe de câpre, 4 cornichons, 1 cuillère à soupe de persil haché, 1 cuillère à soupe d'estragon haché, du sel et du poivre. Vous hachez les œufs durs, les câpres, les cornichons, le persil et l'estragon. Dans un bol, vous mélangez la moutarde et le vinaigre. Vous ajoutez progressivement l'huile de tournesol en fouettant pour émulsionner la sauce. Vous incorporez les œufs hachés, les câpres, les cornichons et les herbes et vous assaisonnez avec du sel et du poivre selon votre goût. Lorsque la tête de veau est bien tendre, sortez-la du bouillon et égouttez-la. Vous la coupez en tranches épaisses. Vous disposez les tranches sur un plat de service. Vous versez généreusement la sauce grébiche sur les tranches de veau ou vous la servez à part dans un bol. Et bonne.

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Il est bientôt midi 20 sur Sensi FM en ce lundi 28 septembre. Dans quelques minutes, on va retrouver les bons plans avec la randonnée autour des trois lacs à Besse. Ce sera jusqu'au 10 octobre. Et juste avant, on enchaîne avec Queen. Voici tout de suite I Want It All sur Sensi FM, le rythme des sommets.

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2: À la mi-journée, le ciel reste couvert sur le massif avec des températures proches de 19 degrés cet après-midi. Les maximales atteindront 21 à 22 degrés. Le vent restera encore raisonnable autour de 10 à 15 km/h. Ce soir, les températures redescendront avec 16 degrés en début de soirée, 14 degrés en début de nuit. Pour demain mardi, le temps restera gris et doux avec 20 à 21 degrés attendus au meilleur de l'après-midi avec un vent qui sera cependant plus soutenu, notamment en fin de journée. Pour mercredi, changement plus net. Les premières averses seront attendues dans l'après-midi et les pluies deviendront plus soutenues, notamment en soirée. Voilà pour la météo. 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Bon appétit à tous.
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2: 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Rendez-vous au moulin de Chautigna pour participer à cet événement solidaire. 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

Sam Smith à l'instant sur 106 FM, When He's Gone. J'espère que vous allez bien cet après-midi. Lundi 28 septembre, 13h passé de 42 minutes. Dans quelques minutes, on va retrouver Francis Cabrel, n'importe quoi. Je crois que j'ai trop mangé à midi. Francis Cabrel dans quelques minutes. Malissa également se prépare juste avant notre petit chouchou qu'on adore si bien. C'est Léman avec Aime-moi encore. Et vous savez quoi? Vous aimez déjà Sensi FM, le rythme des sommets?

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1: 5-5-5 avec Mélissa à l'instant sur Sensi FM, le rythme des sommets à 15h, 13h52 décidément. Chaque fois que je prends l'antenne, je suis vraiment endormi. Je crois que je vous dis vraiment, j'ai trop mangé à midi entre les erreurs, entre Francis Cabrel et maintenant, Patrice Cabrel, je voulais le dire tout à l'heure, et maintenant le manque de l'heure. Ça va plus rien ne va, ma parole. Bon, ben, puisque c'est comme ça, je rends l'antenne tout de suite avec, dans quelques minutes, Eddie Mitchell. Juste avant, c'est 24K Golden avec Ian Dior. De quoi se mettre de bonne humeur. Voici Mood sur Sensi FM. Bon après-midi à tous.

0: Et ça fait clic, clic, clic, pam, pam, pam, sur Sensi FM, le rythme des sommets.
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0: Depuis le sommet de l'Auvergne, il est tout pile 14h, j'espère que vous allez bien. La suite des sons avec Tia et Jack, nouveauté Sensi FM.
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0: Allez, juste avant, c'est la météo sur Sensi FM.
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0: Cet après-midi dans le massif du Sensi, le temps est très nuageux, mais les conditions demeurent sèches. Les températures atteignent 21 à 22 degrés. Le vent restera faible en soirée. L'ambiance restera calme autour de 16 degrés en début de soirée, 14 degrés en début de nuit. Pour demain mardi, le temps sera plus souvent couvert, mais le vent sera cependant plus marqué avec des rafales qui pourront se renforcer, notamment en soirée. Pour mercredi, la météo deviendra nettement plus humide avec des averses dès l'après-midi, des pluies parfois soutenues, notamment en soirée, avec des températures qui seront aux alentours de 14 à 17 degrés. Voilà pour la météo. Bon après-midi à tous avec Sensi FM.
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Alec Benjamin avec Oh My God à l'instant sur Sensi FM, le rythme des sommets, 14h14 en ce lundi 28 septembre. J'espère que tout va bien pour vous. Dans quelques minutes, on va faire un petit point sur les bons plans. Juste avant, c'est 47 Terres avec Si je pars sur Sensi FM. Bon après-midi à tous.

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C'est tout ça en direct toute la journée sur le www.sensifm.fr, également sur 103.5 ABS. Dans quelques minutes, on va retrouver The Kid Laroi, également Elodie Love Travels dans quelques minutes. Juste avant, on enchaîne en musique avec Stromae et la magnifique voix de Tove Lo dans Des Fleurs sur Sensifm. Bon après-midi à tous, 14h42. Évidemment.

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J'ai un rendez-vous à vous partager. Du vendredi 16 au dimanche 18 octobre auront lieu les Journées Vignobles en Seine, un grand événement consacré à l'œnotourisme. L'occasion de découvrir nos vignobles autrement à travers des dégustations, balades, animations et rencontres avec les vignerons. Du côté de Saint-Pourçain, partez pour une balade commentée de 5 km dans la réserve naturelle du Val d'Allier sur les traces du transport du vin et des bateliers ou participez à un banquet insolite dans les caves Bertine à Moulins. Dans le Puy-de-Dôme, au cœur du vignoble des Côtes d'Auvergne, découverte des grandes caves d'aubières ou promenades sur les hauteurs de Montpérou vous attendent. Et si vous avez envie de pousser un peu plus loin, direction le Rouennais et le Beaujolais, où vous pourrez profiter également d'expériences conviviales autour des vins et produits locaux. Certaines animations sont sur réservation. Pensez alors à consulter le programme sur le site d'Auvergne-Rhône-Alpes Tourisme. Quant à moi, je vous donne rendez-vous sur mon blog et mes réseaux sociaux, Elodie, E-L-O-D-Y, Loves Travels. Je vous dis à très vite. 106 FM.

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0: euros.
1: Et c'est pas cher payé comme consultation quand même, avec les slogans instants, ce groupe lyonnais que j'affectionne tout particulièrement. Si je t'ouvre le micro, monsieur Robin, on est en direct.
0: Ça y est, tu m'entends là? Ça y est, je m'entends.
1: Je sens qu'on va être en retard. Hein.
0: Je m'entends mieux. Bah oui, mais bon, c'est bon.
1: Volume, merde. Ah, oups, pardon.
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1: Il est 15h. Allez, passez une excellente après-midi sur le 103.5 à Metz. Il est tout juste 15h.
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1: Ça va tout le monde?
0: Ça va
1: bien?
0: Très bien, on est à fond.
1: Vous savez quoi? J'ai appris un truc. Parce qu'en tant que directeur d'antenne, j'apprends les trucs. Non, je plaisante. Il va y avoir un direct mercredi soir.
3: Oui.
1: Ouais, mercredi soir.
0: Ça va être bien. 17h, 22h.
1: Raconte-nous, Maxime, qu'est-ce qu'il y aura?
3: Alors, 17h, 20h, c'est le 17-20, donc classique, avec une libre antenne prévue.
1: Ouais, d'accord.
3: Voilà, Léo qui nous prépare.
1: Alors, quand on dit libre antenne, on se détend, hein. C'est libre antenne, c'est juste que vous avez le droit d'envoyer vos messages et puis on les annonce ou pas, quoi.
3: Hein, c'est ça, voilà.
0: Et en live sur TikTok, je crois aussi.
3: Ouais, en live sur TikTok. D'accord. Et aussi à partir de 20h, il y a un DJ set dans la salle à côté, normalement.
0: Oui, on a les câbles qui sont prêts, tout est prêt.
1: Voilà. D'accord, un DJ qui va mixer en direct.
0: Et il vient tout droit de Moulins en plus.
3: Faudrait que je mette.
0: T'imagines, nous on fait de l'importation interdépartementale.
1: un truc de marteau. Allez, un petit coup météo tout de suite et puis on revient.
0: Bah avec moi, bien sûr. Allez, à tout de suite au Sensi FM.
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0: Cet après-midi dans le massif du Sensi, le temps est très nuageux, mais les conditions demeurent sèches. Les températures atteignent 21 à 22 degrés. Le vent restera faible en soirée. L'ambiance restera calme autour de 16 degrés en début de soirée, 14 degrés en début de nuit. Pour demain mardi, le temps sera plus souvent couvert, mais le vent sera cependant plus marqué, avec des rafales qui pourront se renforcer, notamment en soirée. Pour mercredi, la météo deviendra nettement plus humide, avec des averses dès l'après-midi, des pluies parfois soutenues, notamment en soirée, avec des températures qui seront aux alentours de 14 à 17 degrés. Voilà pour la météo, bon après-midi à tous avec Sensi FM.
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1: Quel tapis sonore qui
0: s'arrête pas bien, Robin.
3: Pourquoi ça, c'est vrai, ça c'est une question, pourquoi ça s'arrête toujours en plein milieu?
1: Un seul coup.
0: Parce qu'on est en direct.
1: Ah d'accord, c'est pour ça. Ah. C'est vrai que ça s'est arrêté le tapis.
0: Bah oui, mais qu'est-ce que tu veux, je suis pas la régie.
3: Mais normalement,
0: le directeur d'antenne a coupé le bed là.
1: Ah c'est énorme. Ouais, c'est ça. Maxime il est dubitatif, il dit mais
3: oui, pourtant à 6h, à 7h, 8h, 9h, 10h, toute la journée ça coupe.
0: Mais c'est dommage, je suis en direct toute la journée, c'est pour ça.
1: Aïe aïe aïe. Allez, j'espère que vous passez un bon moment avec nous en ce 28 septembre. On va écouter Le Loir-et-Cher, un petit tour bien en province avec Michel Delpech. Ozone avec Dragostea.
3: Ah, ça c'est bien ça.
0: Celui-là, mais le en tout premier, nous on le demande.
1: À vous kiffer, là, d'accord, ok, mais juste avant, c'est Claire Bandy avec Compagnie.
0: Ah, tiens, je vois que les Playmobil, il y en a un qui est mort, non, c'est bien. Et là, il y a deux Playmobil qui reviennent en vie, là, il y a des Playmobil qui sont devenus des zombies, c'est coupé en deux. Folie, Maxime, là, coupé en deux Batman. Mais qu'est-ce qu'il m'a fait là?
1: C'est dommage qu'il n'y ait pas la vidéo, ça viendra.
0: Ça a été épique. Voilà. Mais ils étaient à moitié morts, mais là ils sont en train de renaître.
3: Ouais, ils sont
0: bien à leurs jambes. Je crois qu'ils sont en manque de. Mais après, ils ne donnent pas assez à boire, c'est pour ça. Ils étaient morts déshydratés, mais là, tel un phénix, ils sont en train de renaître de leur sang.
1: C'est ça.
3: Et oui, mais si ils ont tendu aux zones.
1: Si vous venez d'arriver, tout va bien. Clairement dit tout de suite sur la musique. Bon après-midi.
0: Bon après-midi à tous sur Sensi FM.

0: a pris la direction du Loir-et-Cher.
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0: Allez, chut. Ah, ça s'est fait des...
2: Ah ben oui, mais attends, c'est pas alors là. C'est quoi ce délire?
0: Ah, oh, oula.
3: Ben voilà, vous écoutez Sensi FM, le rythme des sommets, Ozone tout de suite.
0: Tout cassé, Robin, là.
3: Pourtant, c'était pas ça. Bref, vous écoutez Sensi FM, le rythme des sommets, on est où jusqu'à 10.

0: Maxime, comment ça va?
1: Ça va très bien. J'ai entendu Ozone, c'est bon, je suis content.
0: Ah bah oui, sur les Playmobil, ils sont plus cassés là, ils se sont re-kinky.
1: Ah bah oui, là ils sont en forme, ils sont en forme jusqu'à mercredi, je vais pas les nourrir.
0: Très très bien. Donc en gros, Maxime vient de me donner un papier avec plein de choses dessus qu'on t'a donné, et le problème c'est qu'il n'y a pas de date dessus. Enfin, j'ai juste les jours et c'est. Est-ce qu'il y a une date limite sur votre validité de ce papier? Ou c'est que pour cette semaine?
1: J'en sais rien.
0: Parce que, bon, bref. Ouais, pour information, l'association donc 106 Traits d'Union propose donc diverses activités, des tricots solidaires le lundi à 14h à la médiathèque de Besse, également de la couture, avec l'aide d'une professionnelle le mercredi à 18h30 à la salle des associations. Il y avait également le cartonnage gainerie, c'est initiation et un perfectionnement, donc ce sera les mercredis à la salle des associations à 9h30. La broderie également, embellissement, technique à découvrir un vendredi par mois de 14h à 16h à la médiathèque. Également des photos, perfectionnement initiation, les lundis de 20h à 20, les vendredis à 20h à la salle des associations pour un échange de savoirs, des sorties, des expos, etc. Également les chouettes curieuses, donc c'est le club lecture qui se tient à la médiathèque les jeudis à 17h30, des jeux d'échecs, des chants, des conventions, des concerts, des conversations espagnoles qui se tiendra également donc le jeudi à 18h à la médiathèque de Besse. Donc tout ça est proposé par l'association Traits d'Union. Pour plus d'informations, rendez-vous, il faut les contacter par mail 106 Traits d'Union, donc tout se tient @free.fr. Et sinon, ils sont situés à la médiathèque 13 rue Notre-Dame à Besse.
1: Voilà, je pense que pour les jours, ça doit être.
0: C'est tout le temps en fait.
1: Ouais, je pense que
0: j'ai l'impression que c'est tout le temps, mais en tout cas, c'est tout le temps jusqu'à une date, jusqu'à qu'un jour vous y allez, il n'y aura plus. Désolé, on n'a pas plus d'infos pour vous communiquer. Bref, bon, ben vous écoutez 106 FM, j'espère que tout va bien pour vous. Il est 15h14 en ce lundi 28 septembre. Qu'est-ce qu'on a prévu de beau, Maxime?
1: Je crois qu'il y a Madonna qui arrive après.
0: Totalement, petit cas. Bangung, c'est sur 106 FM, le rythme des sommets. Bon après-midi à tous. Ah oui.
1: Il y a un blanc là.
0: Ah, il y a un beau blanc en effet. Ouais.
1: Qu'est-ce
0: ça
1: que tu nous as fait encore?
0: Ah, mais. Ah, ça y est. C'est pas parti. C'est pas parti.

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0: de bonne humeur à l'instant sur Sensi FM. C'était James Blunt avec Taste Like Summer. Bon, bah, je suis avec Maxime. Il était pas parti du studio.
1: Toujours. Mais non, je finis pas. Je finis à 16h, moi.
0: Ah, bah, on a de la chance encore. Mais il est pas 16h encore.
1: Et non. Et mercredi, en plus, je fais des heures sup. Hein.
0: C'est vrai, en plus, mercredi, on fait une heure sup. Après, il va récupérer. Bah, c'est pas sûr que lundi, finalement, il y soit, en fait. Bon, bref, dans quelques minutes, on va retrouver du très bon son. On va avoir dans quelques minutes Julien Lieb avec Autrement qui se prépare. Juste avant, on enchaîne avec un son qu'on va découvrir, une nouveauté. Honnêtement, hors antenne, on l'a écouté. Je pense qu'on a adoré. Vous allez me dire tout de suite ce que vous en pensez.
1: Ah oui, French Shoes
0: avec Disfruto. En duo avec Black Rose, sur Sensi FM. Bon après-midi à tous avec le rythme des sommets.

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1: Bonjour 17h, merci d'être avec nous. C'est parti pour le 17-20 en direct.
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1: Bonjour à tous, bienvenue dans l'actualité sur 106 FM. On commence au programme l'actualité nationale, la mobilisation annoncée demain. Un point important également dans le Puy-de-Dôme tout à l'heure. On commence par l'actualité nationale, les élections sénatoriales se sont déroulées hier en France. Une partie du Sénat ont été renouvelées et les nouveaux sénateurs prendront officiellement leurs fonctions à partir du 1er octobre. Cette élection intervient dans un contexte politique particulièrement chargé alors que le gouvernement doit toujours avancer sur le prochain budget de la France. Et justement, le pouvoir d'achat, les salaires et les conditions de travail seront au cœur de la journée de demain. Plusieurs organisations syndicales appellent à une journée de grève et de manifestation demain, mardi 29 septembre. Des rassemblements sont annoncés dans plusieurs villes françaises, avec notamment des revendications concernant les salaires, les effectifs et les conditions de travail. Et si vous devez prendre les transports ou circuler en centre-ville demain, pensez à vérifier les conditions de circulation avant de partir. À Clermont-Ferrand, un rassemblement est annoncé demain matin à partir de 10h dans le secteur de la place du 1er mai. Des perturbations sont donc possibles dans le centre-ville et sur certains axes. À suivre l'infotrafic sur le site de la T2C. Autre mobilisation, celle des sapeurs-pompiers. Les représentants des sapeurs-pompiers poursuivent également leur mobilisation. Ils réclament notamment davantage de moyens et alerte sur leurs conditions de travail. Une manifestation nationale est notamment annoncée demain à Paris. Et chez nous, dans le Puy-de-Dôme, une information importante pour les personnes qui ont été touchées par les violents épisodes de grêle du 28 juin dernier. Le service de l'État dans le Puy-de-Dôme a ouvert une plateforme permettant à certains exploitants agricoles concernés de déposer une demande d'indemnisation. Sont notamment concernés des agriculteurs ayant subi des pertes sur des grandes cultures de maraîchage, de la vigne ou encore de l'arboriculture. Attention, la date limite de dépôt est fixée au 30 septembre 2026 pour les dossiers. Concerné, la démarche se fait directement en ligne. Pour retrouver toutes les informations et toutes les communes concernées, rendez-vous sur puy-de-dôme.gouv.fr. Et pour les agriculteurs concernés, également sur le site de l'agriculture.gouv.fr/alena. Et on termine ce flash avec une actualité beaucoup plus sportive et forcément très locale. Tout le week-end, le Mondor accueillait les trails du Sancy Auxitis GR Invest. Plusieurs courses étaient au programme, le trail du Sancy, la Dor Trail, le chemin des traites et surtout le grand trail du Sancy, l'épreuve reine du week-end. Au programme pour les coureurs du grand trail, environ 60 km et plus de 3300 mètres de dénivelé positif à travers les paysages du massif du Sancy. La compétition s'est déroulée dimanche après les premières épreuves organisées samedi. Pour suivre les résultats et retrouver les classements, rendez-vous sur XTTR 63. Et ils ont également retrouvé plus de 2600 finishers qui ont été annoncés sur l'ensemble du dispositif de la course. Et on termine bien sûr avec l'info locale et surtout la météo.
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1: Et on termine bien sûr avec votre météo de demain, mardi, sur le massif du Sancy. Le temps restera globalement doux avec un ciel assez chargé. Du côté de Besse, Super Besse ou du Mont d'Or, les températures resteront agréables dans l'après-midi. À Clermont-Ferrand, il fera également doux avec des températures pouvant approcher les 28 degrés dans l'après-midi. Mais attention, la situation pourrait évoluer au fil des prochaines heures, notamment avec un risque de dégradation en milieu de semaine. Un point plus complet sur la météo à partir de 18h. C'était tout pour votre flash info et météo à 17h. C'est parti pour le 17-20 en direct.
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1: Et on démarre l'heure avec de la musique, bien sûr. Adèle Castillon, un été avec toi. Belle fin de journée, bon début de soirée à l'écoute du 17-20. On est en direct jusqu'à 20h.

Et Chaspa, merci d'être à une nouvelle soirée sur Sensi FM. On vous accompagne jusqu'à 20h dans le à 17-20. Non, pas jusqu'à 20h, qu'est-ce que je raconte, jusqu'à 19h, parce que juste après, il y a Yann avec son émission 6-7-8 Live and More tous les lundis entre 19h et 21h, si je me trompe pas. Donc on sera là exceptionnellement jusqu'à 19h aujourd'hui. Pour la suite de la programmation, on a Aya Nakamura qui arrive avec Doogie. Mais tout de suite, c'est un titre que j'adore, c'est To Love avec... Tove Lo, à chaque fois pas To Love, Tove Lo avec Stromae, ça s'appelle Des Fleurs. Belle soirée sur Sensi FM, c'est Léo.

Belle fin de journée à l'écoute de Sensi FM, merci d'être avec nous. Comment ça va les amis? Vous nous écoutez sur le 103.5 et ouais, quasiment à la fin de la fréquence. Rendez-vous pour une dernière émission mercredi sur le 103.5 car on est une radio temporaire et on sera de retour à partir du 1er décembre sur les ondes de Sensi FM. On émettra toujours sur notre site internet sensifm.fr. On continue bien sûr en musique avec, avec pas mal de choses qui vont arriver. On va avoir quoi d'autre? On va avoir du Sofia Camara, on aura également The Weeknd ou encore bien sûr Soprano qui va arriver avec Tema Love. Mais tout de suite, c'est le son de Survivor avec Ice the Tiger, ça donne ça. J'adore ce titre, on remonte en 1970 à peu près avec Ace of the Tiger, ça remonte des souvenirs. Bienvenue, 17h17. Ah, pile, pour les jeunes qui nous écoutent, on touche son nez, 17h17. Hein. Non, je plaisante, hein, je suis pas comme ça. Bienvenue à vous tous, on est en live également sur TikTok. Léo on air pour vous accompagner. Bienvenue, belle soirée, c'est 17h19 en direct.

Le son à l'instant de Shakira avec Dai Dai sur Ascensi FM 17h28. Merci d'être à notre écoute du 17 à 19. On est également sur mes réseaux sociaux à TikTok pour nous retrouver en live vidéo. Un coucou à tous ceux qui nous regardent, Alison, Olivia, Alison, ma copine, que vous pourrez retrouver mercredi. Et oui, parce que mercredi, une grande émission se prépare incroyablement bien pour fêter la dernière avant de vous retrouver le 1er décembre. Salut également à tous ceux qui nous rejoignent petit à petit sur nos réseaux sociaux. Rendez-vous sur déjà Ascensi FM, mais sur Facebook et Instagram pour réagir à l'émission. Et pour ceux qui ont TikTok, n'hésitez pas à venir papoter sur mon live leo.onair. On continue avec dès maintenant Shawn Mendes et Camila Cabello. Ça s'appelle Señorita. 17h29, merci d'être avec nous. Belle fin de journée à l'écoute de Ascensi FM.

0: son à l'instant de Fail Good avec Charlotte Cardin. Merci d'être avec nous. On continue en musique avec une nouveauté, Céline Dion. Bonjour, pardon, merci. Et elle est en tournée en plus en ce moment du côté de Paris. Si vous êtes du côté de Paris, n'hésitez pas à nous envoyer des vidéos.
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À l'écho du 17-20 tous les jours entre 17h et 20h du lundi au vendredi. Quel plaisir de vous accompagner en direct aujourd'hui. Vous voulez passer des petites dédicaces à l'antenne, envoyez-nous vos messages sur Instagram ou encore Facebook 106FM ou alors de venir directement sur TikTok pour ceux qui l'ont, Léo.Tiadiba on air pour suivre un peu l'émission. Un coup

Le son instant de Sam Smith avec Lost You. Merci d'être avec nous sur Zancy FM. Belle soirée. On continue bien sûr de vous accompagner jusqu'à 19h-17h46. On vous accompagne encore pendant une heure et quart. Les sons qui arrivent dans un instant avant 18h. On aura Pierre Garnier avec Adieu nous deux, Police avec Watson ou encore Pedro Capo avec Calma. Mais tout de suite, c'est un titre que j'adorais quand j'étais enfant. Bon, c'est vrai que je suis pas non plus très vieux, mais je la connaissais par cœur et je la connais encore par cœur. C'est le son de Ronan Luce. Ronan Luce avec La Lettre. Et oui, on écrit quoi dès maintenant? Une lettre avec son CFM.

0: Puerto Rico. Merci d'être avec nous, bienvenue sur Sensi FM, un coucou à tous ceux qui nous rejoignent sur nos réseaux sociaux, quel plaisir de vous voir de plus en plus nombreux à notre écoute. Petit biscuit qui va arriver dans un instant, voilà, n'hésitez pas bien sûr à réagir sur nos réseaux sociaux ou également Instagram, Facebook, Sensi FM pour lire vos petites dédicaces, on lit tout en direct bien sûr. Et dès maintenant, on se fait un point sur les infos et la météo dès maintenant sur Sensi FM. Merci d'être avec nous, il est 18h.
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0: Bonjour, bienvenue, il est 18h, passé de 1 minute sur Sensi FM, la météo, les infos.
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0: Et non, c'est loupé, pas du tout les amis, on est reparti pour les infos. Merci d'être avec nous, 18h passées de 1 minute, on est parti avec les infos dès maintenant sur Sensi FM.
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0: Dans l'actualité aujourd'hui, bonjour et bienvenue dans l'actualité de ce lundi 28 septembre. On commence bien sûr avec l'actualité par la politique. Les élections sénatoriales se sont déroulées hier en France. 178 sièges étaient à renouveler et les résultats sont désormais connus. Les Républicains restent la première force du Sénat, tandis que le Rassemblement National et l'UDR obtiennent suffisamment d'élus pour constituer un groupe au Sénat, une première dans l'histoire de la Chambre haute. Les nouveaux sénateurs prendront officiellement leurs fonctions à partir du 1er octobre. Et demain, mardi 29 septembre, c'est une journée de mobilisation qui s'annonce. Plusieurs organisations syndicales appellent à la grève et à des rassemblements partout en France. Salaire, pouvoir d'achat, conditions de travail et moyens des services publics seront notamment au cœur des revendications. À Clermont-Ferrand, rendez-vous est donné demain dès 8h sur la Parvis, puis à 10h place Turgot, au 1er mai pour le départ de la manifestation. Des perturbations sont donc possibles demain matin dans le centre-ville et sur certains axes. Il y a également des mobilisations dans le Puy-de-Dôme prévues à Thiers à partir de 9h, également devant le site de la Verrerie du côté de Puy-Guillaume. Les représentants des sapeurs-pompiers poursuivent également leur mobilisation. Ils demandent notamment davantage de moyens et alertent sur leurs conditions de travail. Une nouvelle manifestation nationale est annoncée demain à Paris. Et dans le Puy-de-Dôme, maintenant une information importante pour les agriculteurs touchés par les épisodes de grêle du 28 juin dernier. Une procédure d'indemnisation est ouverte pour certains exploitants ayant subi des dégâts. Et attention, la date limite approche puisque les dossiers concernés doivent être déposés avant le 30 septembre, c'est-à-dire mercredi. Pour connaître les communes concernées, les conditions d'éligibilité, on va y arriver, et effectuer les démarches, rendez-vous sur puy-2-dom.gouv.fr. Et chez nous, dans le massif du Sensi, on parle également d'une actualité sportive. Le trail du Sensi a animé le Mondeur tout le week-end. Plusieurs courses étant au programme avec plus de 2600 personnes. Pour retrouver tous les résultats, rendez-vous sur XTTR63. On passe dès maintenant à la météo sur Sensi FM.
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0: Et on termine avec votre météo locale sur Sensi FM ce soir. Dans le massif du Sensi, le temps reste calme et plutôt sec. Le ciel sera partagé entre éclaircies et passages nuageux à baisse, compté à environ entre 15 degrés vers 20h, puis autour de 13 degrés dans la nuit. Le vent restera faible à modéré du secteur sud. À Clermont-Ferrand, il fera encore très doux ce soir, environ 24 degrés vers 20h, avant une baisse progressive de la température durant la nuit. Demain, mardi, également, voici les températures de la journée. On commencera au réveil entre 12 et 13 degrés au réveil, puis 18 à 19 degrés dans l'après-midi à Besse. Le vent du sud pourra souffler avec des rafales proches de 30 à 40 km sur les secteurs opposés. À Clermont-Ferrand, comptez environ 18 degrés le matin jusqu'à 28 degrés l'après-midi. Le temps restera globalement sec. Et mercredi, changement de décor. Les nuages seront nombreux dès le matin sur le massif du Sensi, avec environ 13 degrés au réveil, puis les averses feront le retour retour dans le milieu de journée. À Besse, les températures pourront atteindre environ jusqu'à 17 et 19 degrés, mais avec un temps nettement plus humide, les précipitations pourraient se suivre durant l'après-midi. Voilà pour l'actualité et la météo. Un nouveau point vers 19h. Belle fin de journée, on continue dans le 17-20.
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0: Merci d'être avec nous, on est en direct jusqu'à 20h. Le 17-20, c'est tous les jours 103.5 dans le Puy-de-Dôme et sinon dans toute la France, 106fm.fr. Merci d'être avec nous, on réagit sur nos réseaux sociaux, 106fm sur Instagram ou encore Facebook, ou également sur TikTok, Léo-Dibas On Air. Belle soirée, petit biscuit dès maintenant avec Sunset Lover.

Son instant de Robin Schulz avec Stuttgart. Merci d'être avec nous. 18h13, on vous accompagne jusqu'à 19h aujourd'hui exceptionnellement. Avant l'arrivée de Yann dans son émission 678 Live and More, et on se retrouvera pour une grosse émission et la dernière sur la FM parce qu'on est une radio temporaire et on se retrouvera le 1er décembre. Mais on n'arrête pas les émissions, on continuera sur la bande web 106fm.fr. Pour la suite de la programmation, on a Aurel San qui arrive, Michael Miro avec l'horloge tourne, Mika ou encore Manon Lisa dans la programmation, bien sûr, avant 19h. Mais tout de suite, c'est Pharrell Williams. Et ouais, je suis trop happé.

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Le son. Avec Orelsan, on reste ensemble, mais oui, on reste ensemble tous les jours avec toutes les équipes et toutes les émissions qui vous accompagnent toute la journée. Le matin, par exemple, en émission du lundi au vendredi, c'est Maxime. Je vais vous retrouver entre 10h et midi. Pour ma part, on se retrouve le soir tous les jours du lundi au vendredi entre 17h et 20h. C'était On reste ensemble, et oui, on est ensemble tous les jours, 24h sur 24, 7 jours sur 7. Voilà, c'est une musique. Je vais arriver à parler, les amis. Ça me déstabilise un peu, les gens sur live. Non, je plaisante. Mais on reste ensemble toute la vie, j'espère. Et ça, c'est une dédicace à une personne qui est dans le live, bien sûr, qui se reconnaîtra. Pour la suite de la programmation, Manon Lisa qui arrive avec Le Petit Pêcheur. C'est un titre que j'adore. Mais là, c'est un titre vraiment que j'adore également. De mon enfance, ça s'appelle ça. Est-ce que vous reconnaissez Michael Miro avec L'Horloge Tourne? Et oui, L'Horloge Tourne, on est bientôt en train de se quitter. On est en train de demi ensemble. Hein.

soirée, on est relax ici à la cool sur Sensi FM. Merci d'être avec nous, comment ça va? Ah là là, 18h28, encore une demi-heure ensemble avant l'arrivée de Yann avec son émission 6-7 8 Live and More pour vous accompagner jusqu'à 21h. Pour la suite, Lorraine avec Tatou qui arrive, c'est la musique qui a gagné l'Eurovision en 2000, je sais plus en quelle année, je crois il y a 2-3 ans. Mais tout de suite, c'est Manon Lisa. J'adore, avec le petit pêcheur. C'est l'histoire.

Le son instant de Fontanelle avec Kathleen, on était en 2025. J'avais tiré un titre que j'adore, c'est le son de Time and Grow. On continue dans un instant avec Flo de la Vega ou encore avec Tyrann avec Shape of You, mais dès maintenant c'est Mauvais Joe. Et tu as maladie. Bienvenue, belle soirée, on est encore ensemble pendant 20 minutes. Bienvenue en direct sur CFM 103.5 Jabès et dans le Puy-de-Dôme ou encore également sur 106FM.fr dans toute la France.

Merci d'être avec nous le son de Shape of You en loi mates. Merci d'être avec nous à 18h46 en direct jusqu'à 19h avant l'arrivée de Yann pour son émission 678 Live and More, les amis. Et vous savez, j'ai vu quoi? En actualité, j'ai vu que ça y est, les films de Noël reviennent à partir du 12 octobre sur la télé. Le 12 octobre, les amis. Halloween n'est pas arrivé, qu'il y a déjà Noël. Non, mais déjà, on va dans les magasins de Noël, il y a déjà toutes les guirlandes, les boules. Non, mais c'est un truc de fou. Je sais pas ce que vous en pensez, mais si vous trouvez ça normal que les films de Noël commencent dès le 12 octobre. Moi, franchement, je dis que déjà Maria Carré, elle est déjà en train de décongeler très rapidement. Et si pour la blague, on s'écouterait pas Maria Carré? Bon, moi je dis que je sais pas si on nous écoute du côté de la direction de 106 FM, mais je me dis que c'est un beau moment de décongeler Maria Carré, sachant qu'on est bientôt le 1er octobre. Bon, vous savez quoi? Allez, I Want for Christmas Is You, c'est dès maintenant. Bah oui, quand même, faut bien faire la blague. Et oui, Noël, ça y est, Maria Carré décongèle. Les films de Noël sont à retrouver bientôt. Mais on va peut-être pas la décongeler maintenant quand même, hein. Ah là là, parce que franchement, bon, Maria Carré, un 28 septembre. Ouais, ça va arriver dès le 12 septembre. Attendez, écoutez. Non, je plaisante les amis, on va pas se la faire toute la musique, hein, vous inquiétez pas. Maria Carré, on la retrouvera très bientôt parce que ça y est, les films de Noël reviennent à la télé dans quelques jours à partir du 12 octobre. Allez, tout de suite, c'est Flo de la Vega avec Aimer les gens. Bienvenue, merci de travailler avec nous.

Le instant 1 de Offenbach en remix. Merci d'être avec nous 18h53. Encore quelques minutes avant de vous quitter. Et ouais les amis, on est également sur TikTok, Léo on Air. Mais oui, des fois on est nombreux, ça dépend vraiment des émissions et de l'algorithme. Je réponds à la question de Dylan, pourquoi tu perces pas? Non mais il y a des, vraiment des émissions où on est genre, quand je suis en live sur TikTok, où on est vraiment genre à 200-300 personnes. Genre par exemple, mercredi on va être nombreux en studio, on va avoir du monde je suis sûr sur le live. Il y a d'autres moments, on est 12, mais c'est pas grave, on est nombreux à nous écouter de l'autre côté de la radio. Pour nous écouter, 103.5 ABS et dans le Puy-de-Dôme. Et sinon, sur sensifm.fr. Allez, dès maintenant, avant de se jeter, le son de Mauvais Joe. J'adore. On va piler. Bienvenue, c'est Léo, tu vous accompagnes jusqu'à 19h. Encore quelques minutes ensemble. Et pilez.

Les amis, je me suis trompé de bouton, on est reparti avec mauvais Joss. J'ai lancé le jingle sans faire exprès, mais c'est pas grave, on est reparti, on va piler. Les aléas du direct. J'ai cliqué sur le mauvais bouton. Le son de pile et mauvais Joss dès maintenant. On est reparti en musique, 18h55, merci d'être avec nous. C'est Léo dans le 17-19.

Les amis, pour ce JT, dès maintenant, le son de 47 heures. Avec, on avait dit, ça va vous rappeler des souvenirs, non? Merci d'être avec nous. Belle soirée à notre écoute. C'est la dernière de cette émission. 18h57 en direct sur son CFM. Et ouais, ça vous parle? On avait dit, on remonte en 2020 à peu près.

Merci beaucoup de nous avoir suivis. C'était le 17-19 en direct, bien sûr. On se retrouve très vite pour une toute nouvelle émission. Et rendez-vous déjà mercredi. C'est noté à partir de 17h et toute l'équipe depuis les studios de Bess. Belle fin de soirée à vous tous. Rendez-vous sur nos réseaux sociaux, Sensi FM, sur Facebook et Instagram. Belle soirée. Ciao, ciao, les amis. Et rendez-vous mercredi pour une toute nouvelle émission en direct depuis les studios de Bess. Ciao, ciao.

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Dans un style mêlant trash agressif old school, une mélodie complexe et une touche vocale grunge, on retrouve tous ces ingrédients dans le deuxième album de Komodo qui a pour titre Battle Pass, voici Devotion.

Découvrez un peu plus de l'univers du groupe sudiste Fleurs Sauvages, nom inspiré au passage d'une chanson de Bernard Lavilliers, On the Road Again. As de Cœur est le premier single diffusé dans cette émission.

Ryan te propose de découvrir dans le 678 Live and More un extrait de l'album And How Did That Make You Feel du groupe français The Watergun Project.

un extrait de l'EP 21 Century Beatniks. Le groupe originaire de Marseille s'appelle les Belphégors. Et bien sûr, c'est dans le 678 Live and More que ça se passe.

Les François 1er ont des influences australiennes au travers de groupes tels que The Saints ou The Sonny Boy. C'est vrai, aiment nous faire voyager, par exemple avec leur nouveau single aussi rebondissant qu'un troupeau de kangourous, Two for the Price of One. Ça va.

0: Tu sais quoi? Voici un album pépite dans le 678 Live and More. Il s'agit d'Unfinished Business des Sleazy Town.
1: Wow.

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2: Début de cette deuxième heure du 678 Live and More avec mon ingrédient secret pour ce méga cocktail musical de cette semaine à base de fleurs sauvages. Trio Aveyronnais composé de Betty, basse et chant, bercé par la chanson française. Lizzie Santa, guitare et chant, vraie virtuose de l'impro, aux influences multiples, notamment Aerosmith, Hendrix ou Van Halen. Et Dams, batterie, il a un jeu bien à lui, c'est plutôt la fusion du classique rock et punk rock, également influencé par des icônes telles que Dave Grohl ou John Bonham. Pour en connaître un peu plus sur l'univers de Fleurs Sauvages, découvrons maintenant le riche et mature single « Suis-moi ». Ce titre sonne bien et rend hommage au passage à quelques bonnes références musicales du passé. 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

Je vous propose dans le 678 Live and More le troisième et dernier extrait du groupe que j'avais envie de vous faire découvrir cette semaine, les Fleurs Sauvages, Made in Aveyron. Ils ont la fraîcheur et la spontanéité de Téléphone à leur début. J'aime cette fougue dans leur musique, ils sont cash, vrais et ne se prennent pas le chou. J'ai juste envie de dire, allez, viens.

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1: D'ailleurs, je crois même jouer l'un de nos titres.
0: Exact.
1: Sur l'album, il y a le nom de notre groupe.
0: Whitecraft.
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0: Est-ce que ça va bien, Bocano? Il est temps pour nous de vous présenter un petit peu le groupe. On est Commodrag on the Moonador, un mélange entre Commodore et Moondrag. Et vous, comment vous allez bien?
1: Vous êtes nombreux, dis donc, hein?
2: Mais on vous entend pas.
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0: Ok, la prochaine chanson s'appelle Born in the Valley. On l'a écrite parce que partout où on va, on est considéré comme des ploucs. Et oui, c'est comme ça la vie, on ne plaît pas à tout le monde. Alors on s'est dit, ok, on a des ploucs, on fait de la musique de ploucs, écrite par des ploucs. Et pour des ploucs! Est-ce que vous êtes chaud?

Dans un univers plus planant, découvrez Odonata qui revient à l'actu du 678 Live and More avec son nouveau single Eagle, issu du prochain album Medicine Sound, disponible fin août.

Clap de fin pour ces deux heures, on se quitte avec l'actu US du Robert John and Wick et de leur single Arroyo, tiré de leur album Wake Age Volume 3. Ce morceau a débuté sur une impro totale pendant les répétitions. Dès le départ, cette chanson s'est imprégnée de l'esprit rock sudiste des années 70. Les paroles s'inspirent d'un personnage de Western Spaghetti et rendent le lit asséché d'un ruisseau au fin fond du Far West. Je vous donne rendez-vous, fidèles auditeurs du 678, la semaine prochaine. Cordialement Rock, c'était Yann.

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